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0: Bonjour à tous, bienvenue dans l'Inopiné, l'émission qui s'enregistre au fil des rencontres. Et aujourd'hui, je suis à la rencontre d'Émilie. Bonjour Émilie.
1: Salut.
0: Mais Émilie n'est pas toute seule pendant cette émission, il y aura aussi Adèle qui est en ligne, qui est au téléphone à Paris. Salut Adèle.
2: Salut.
0: Alors aujourd'hui, on rencontre Émilie pour parler d'une nouvelle association qui est toute récente, qui s'appelle Bouclé. Alors Émilie, tu vas nous en parler un petit peu pendant ce temps d'inopiné. Alors qu'est-ce que c'est que ce Bouclé ? Ou cette Bouclé ?
1: Ou c'est Bouclé au pluriel.
0: Ou c'est Bouclé. Oui. On va peut-être dire comment ça s'écrit, puis on en parlera un petit peu de ce terme de Bouclé.
1: Oui, alors Bouclé, ça s'écrit B2OKLE, accent... point E inclusif S.
0: Donc, yes.
1: Là, c'est un peu long comme terme, mais ça part d'une inspiration avec donc, la coprésidente qui est Isabelle Derez.
0: On la salue.
1: Salut Isa. En fait, on a monté cette association. Peut-être que je parle du nom déjà. Première chose, pourquoi boucler ? Alors boucler, la boucle, c'est un symbole de... représentation des minorités sociales, donc de tout type de cheveux, des cheveux parfois qui sont indomptables.
0: C'est quelque chose d'historique, ça, cette histoire de boucle qui représente les minorités ? Moi, je ne connaissais pas, en fait.
1: Alors, ça part d'un petit délire entre nous. Et après, on s'est dit, mais en fait, oui, ça peut être un terme qui peut représenter effectivement tout type de personnes, et notamment des personnes qui pourraient être un peu plus invisibilisées. Donc, c'est un peu comme... on va dire un symbole. Et après, comme on est aussi sur une association qui va parler des arts et de la culture, ça nous a fait penser au terme de booker aussi, pour booker des spectacles, etc.
0: Ouais, tout à fait, ouais.
1: Donc c'est pour ça qu'on a utilisé le cas. Et comme on est sur une démarche d'inclusivité, en fait, c'est pour ça aussi qu'on a mis le E inclusif, pour que ça puisse parler à toutes et toutes. Tous et toutes. Voilà, donc...
0: Ouais.
1: Ça peut paraître un peu tiré par les cheveux, mais du coup, ça nous a fait... On a trouvé ça un peu rigolo aussi.
0: Mais carrément, et ça évoque plein de choses. Et puis le côté, ouais. C'est bouclé, un concert qui est bouclé, avec le côté, effectivement, réservation. Et puis les boucles, c'est vrai que moi, ça me parle... Les boucles, ça me fait penser aux Afro-Américains qui, effectivement, avaient leurs cheveux bouclés, où il y avait une période où, justement, ça se faisait pas d'avoir des boucles de partout. Et il y a eu ce James Brown, notamment, qui avait mis en avant le fait que, oui, il faut relâcher ses cheveux. Il faut assumer ces boucles africaines et il y a tout un enjeu comme ça dans l'histoire de la musique noire américaine, enfin pas que la musique, hein, le monde, les droits civiques des noirs américains autour des boucles, effectivement, c'est hyper intéressant. Alors donc ouais, ça serait quoi alors l'objectif de cette association, c'est comment ça a démarré, quels sont le but de cette asso?
1: Donc à la base, on s'est réunis, Isa et moi, autour d'une idée, c'était de pouvoir faire place à l'émergence artistique.
0: Oui.
1: Donc voilà, on s'est dit qu'il n'y avait pas assez de place et d'espace pour les jeunes artistes, jeunes ou moins jeunes d'ailleurs, mais en tout cas, pour en dehors des tremplins habituels, en fait, il y a assez peu d'espace pour qu'ils puissent finalement se produire.
0: Ouais.
1: Donc nous, on avait une envie comme ça de donner un coup de pouce à l'émergence. Et après, on s'est dit, on pourrait peut-être faire un focus sur les invisibles dans les arts et la culture, en musique, mais aussi dans les arts en général. On a pensé à faire des expositions, peut-être à nous-mêmes un jour animer des ateliers avec nos petites idées aussi, parce qu'on ne manque pas d'idées.
0: Ouais.
1: Et voilà, donc ça s'est né un petit peu comme ça. Et puis on a créé notre asso en décembre. Et là, ça s'est étoffé ces derniers mois, à force aussi de réfléchir à un projet, notamment autour de la visibilité des femmes.
0: Okay.
1: Puisque finalement, notre objet d'asso est assez large, mais nous, on a eu vraiment envie de faire un focus sur la place des femmes sur scène. Elles sont complètement invisibilisées, au local comme au national, je pense de manière mondiale. Et donc voilà, on a eu envie de prendre cet angle-là pour un de nos projets.
0: Et quand tu parles de l'invisibilisation des femmes, parce qu'on pourrait se dire, voilà, dans les groupes, il y a souvent une femme qui fait les chœurs ou une femme qui fait la basse, voilà, elles sont visibles quand même.
1: Voilà, je sens que la question est légèrement provocatrice. voilà, en fait, il y a un observatoire donc, qui a été mené par l'association HF+.
0: Ouais.
1: D'ailleurs, cet asso a été représenté par Faustine Lebras à Station B lors des Journées du Matrimoine.
0: Est-ce qu'on peut en dire un petit mot de cette association que je ne connaissais pas vraiment et que ça a l'air hyper intéressant, leur boulot?
1: Oui, Donc c'est une association qui existe en régional, donc HF plus Normandie, mais il y a aussi un réseau interrégional d'associations.
0: Ouais.
1: Leur but finalement, c'est de former, de sensibiliser sur les inégalités dans les arts et la culture. Et voilà, de proposer des journées de formation et aussi notamment l'organisation des journées du matrimoine.
0: Okay.
1: Donc, nous, on entend toujours parler des journées du patrimoine, mais finalement, c'est de mettre en avant toutes les créations artistiques, culturelles, aussi des femmes, puisqu'on n'en parle pas assez. Donc voilà, leur gros travail, c'est là-dessus. Et cet asso a édité un guide sur l'égalité entre les genres dans les arts et la culture en Normandie. Donc ça, c'est des données qui datent de 2023. Et j'invite vraiment tout le monde à lire ce petit livret qui fait un état dans tous les milieux artistiques, dans le théâtre, l'opéra, les musiques actuelles. Enfin, je vais en oublier, mais en tout cas, c'est hyper complet.
0: Et c'est un petit livret qu'on peut retrouver un peu partout, c'est gratuit.
1: Je pense qu'il faut se rapprocher d'HF+, oui.
0: Ouais,
1: pour,
0: ouais.
1: Moi, je l'ai lu personnellement parce que j'ai participé à deux journées de sensibilisation avec l'association, donc une à Rouen et une à Caen au Dôme qui a eu lieu il y a quelques mois.
0: Ok.
1: Et donc, c'est assez édifiant, en fait. Quand on observe tous les champs de la culture, les femmes sont invisibilisées dans quasiment l'ensemble des domaines. Et donc, nous, on a voulu en savoir un peu plus, surtout au niveau des musiques actuelles, parce que c'était un petit peu là aussi, de manière personnelle, on avait envie d'aller.
0: Ouais.
1: Et donc, par exemple, pour donner un chiffre, en Normandie, c'est seulement 23% des femmes dans le lead. Donc, c'est-à-dire dans un groupe. Là, tu parlais de l'exemple d'avoir une bassiste ou une choriste.
0: Je provoquais.
1: Non, mais c'est intéressant de dire ça, parce que finalement, ça ne va pas suffire. C'est-à-dire que soit le lead, ça peut être, par exemple, un nom. On va prendre, je ne sais pas, Angèle, par exemple.
0: Ouais.
1: Voilà. Là, on sait que c'est elle, donc elle va être considérée comme le lead. Mais dans un groupe où, par exemple, il va y avoir seulement une femme et trois hommes, finalement, ça va être considéré comme un groupe d'hommes.
0: Carrément.
1: Et voilà. Ouais. Et en fait, il y a un seuil d'invisibilité. Le seuil d'invisibilité, c'est en dessous de 33%. Pour un groupe, ça c'est statistique, c'est un chiffre statistique. En dessous de ce seuil-là, on parle d'invisibilité. Et donc le lead féminin, Normandie, qui est assez proche du chiffre national, c'est 23% seulement de lead féminin sur les scènes de musique actuelles.
0: Okay.
1: Donc j'en profite un peu pour dire à tout le monde, n'hésitez pas à regarder les programmations en général des salles, des festivals. Moi j'arrête pas depuis que je me suis intéressée à la question. Et c'est assez édifiant parce qu'en fait, il ne manque pas d'artistes féminines ou de groupes avec des...
0: Ouais, bien sûr.
1: Il n'en manque pas. Mais voilà, donc il faut s'interroger du pourquoi, il y a plein de raisons.
0: Ah, et puis d'où l'intérêt aussi de sensibiliser aussi les organisateurs de festivals, les programmateurs de salles. Et je pense qu'il y a un gros boulot à faire.
1: Complètement.
0: Alors il y a peut-être une petite évolution, je ne sais pas. Est-ce que...
1: Ça évolue légèrement. Ça évolue légèrement. Je pense que le gros du travail, c'est effectivement la sensibilisation et aussi d'avoir dans les structures des outils. Des outils pour sensibiliser à ça, mais aussi... pouvoir lutter contre les VSS, parce que c'est un peu aussi le terreau de ces inégalités-là.
0: Ouais,
1: c'est
0: sûr.
1: Qu'il y a des VSS dans violences sexistes et sexuelles, du coup, dans tous ces domaines-là.
0: Ouais.
1: Et en fait, ce qui est assez dingue, c'est que dans les écoles d'art, de musique, en général, les femmes sont majoritaires. Et donc, il y a un plafond de verre. C'est-à-dire qu'au niveau de la professionnalisation, à un moment donné, ça ne se fait pas pour plein de raisons différentes. Donc, un des objets de notre asso, c'est de sensibiliser aussi à cette question et d'organiser des événements pour en discuter avec le public, avec les artistes.
0: Carrément. Ouais. Enfin, vous parlez même d'éducation populaire, je crois.
1: Complètement.
0: Dans votre présentation d'association, c'est hyper, hyper intéressant. Et puis l'idée, c'est effectivement d'organiser des soirées, des spectacles. On va parler d'ici peu de votre première soirée que vous allez organiser, notamment avec un groupe qui s'appelle Namakis. On va entendre tout à l'heure Adèle qui va nous en parler un petit peu, puisque c'est une des leaders justement de ce groupe. Et on va écouter un morceau d'ailleurs tout de suite de Namakis.

0: Vous êtes toujours à l'écoute de Station B, vous êtes sur l'Inopiné, l'Inopiné qui est à la rencontre d'Émilie pour l'association Bouclé, et puis à la rencontre d'Adèle, Adèle qu'on vient d'entendre dans, dans ce morceau de Namakis, puisque c'est la chanteuse de Namakis, et on l'a voilà, au téléphone, Adèle. Alors Adèle, si tu peux nous parler un petit peu de ton groupe, puisqu'on devrait le voir, on va en reparler un petit peu tout à l'heure, mais on va voir Namakis le vendredi 12 juin au chapiteau de l'école de cirque de Bayeux. Ce groupe, il est récent ou pas, Adèle ?
1: Eh bien, écoute, ce groupe, à la base, c'était un groupe de reprise il y a 3 ans, quelque chose comme ça. Puis, il y a 1 an et demi, on a fait une résidence fin août 2024 et on a créé le groupe Namakis. Et c'est là qu'on a écrit, bah, du coup, la chanson qu'on vient d'entendre qui s'appelle Embryo.
0: Voilà. Okay. Et vous êtes basé sur Bayeux, alors ?
1: Alors, moi, je suis de Bayeux, j'ai grandi là-bas, mais non, en fait, on a tous un peu des origines différentes.
0: Ouais.
1: Et on habite plutôt à Paris.
0: Ok.
1: Mais voilà.
0: Donc vous répétez plutôt à Bayeux, à Paris, je veux dire.
1: À Paris, ouais.
0: Ok.
1: Il y en a qui font leurs études à Paris, voilà, et qui travaillent à Paris. Enfin bref.
0: Bon, en tout cas, super bien. Moi, je découvre ton groupe. Écoute, hyper intéressant ce côté aussi un peu rock-prog, je trouve. Il y a un côté aussi qui laisse partir un peu les instruments, ce côté un peu planant, cette voix très belle. T'as une très belle voix. Et puis.
1: Merci.
0: Et tu chantes toujours en anglais?
1: Oui, dans Namakis, ouais, j'aime bien, je trouve que les sonorités en anglais passent mieux avec ma voix en tout cas, et ça m'est arrivé d'écrire en français, et pour Namakis on y a réfléchi, mais je sais pas, ça passe mieux en anglais, donc ouais, plus souvent en anglais.
0: Donc vous avez eu l'occasion de faire quelques concerts sur Paris ou aux alentours ?
1: Ouais, bah là on avait joué à l'Alimentation Générale le 1er mai et au Supersonic le 18 mars.
0: Ok, super.
1: Ouais.
0: Et vous allez revenir sur vos terres natales, en tout cas ta terre natale qui est Bayeux, dans le cadre d'une soirée organisée par Bouclé, donc notamment par Émilie. Comment t'es arrivé à te faire programmer, on va dire, par Bouclé et par donc Émilie et Isa?
1: Eh ben moi Émilie, je la connais parce que elle m'a donné des petits cours d'anglais il y a quelques années.
0: Oh, c'est mignon.
1: Elle m'a beaucoup aidée. on est devenus amis comme ça et elle fait de la musique, ça nous arrivait de jouer ensemble et tout, donc on se connaissait de ce côté-là. Et puis du coup moi de Bayeux, je t'avoue que je connaissais l'ancien président du festival du cirque et du coup qui connaissait l'école du cirque et du coup on s'est mis en contact un peu comme ça et on a proposé l'idée du spectacle et après Bouclé nous a programmé sur ce spectacle, voilà.
0: Ouais, donc une soirée, Émilie, qui donne envie en tout cas à l'école du cirque de Bayeux. Donc il n'y aura pas juste Namakis le vendredi 12 juin, il y aura d'autres choses.
2: Oui, alors effectivement, c'est né aussi de votre idée avec Namakis, de votre univers onirique qui fait des ponts avec différents arts. Et là, vous êtes... c'est aussi dans le cadre d'un tournage de clip. Peut-être que Adèle en dira un peu plus. Mais c'est vrai que nous, on a été vachement sensibles à ce pont entre les différentes pratiques. Et aussi, comme un de nos objets, c'est l'émergence. Et que là, il se trouve que ça va être des jeunes acrobates, qui vont participer à une partie finale de la soirée, donc voilà, on a vraiment hâte de voir cette rencontre se faire et que ce soit aussi l'objet ensuite d'un clip.
0: Ouais, tout ça sous chapiteau, donc
2: ouais.
0: Le chapiteau de l'école de cirque André Hébert quoi, à Bayeux, hein, c'est ça Adèle ?
1: C'est exactement ça.
0: Trop bien, toi t'as fait du cirque Adèle ?
1: Pas du
0: quand
1: tout.
0: Tu étais jeune, non.
1: J'ai fait un peu de danse, mais c'est tout.
0: Ça sera peut-être l'occasion, tu vas peut-être t'improviser à faire des numéros d'acrobates ce soir-là. En tout cas, oui, on disait, ça va être filmé en fait cette soirée alors ?
1: Ouais, c'est ça. Le projet, ouais, c'est de faire un clip de notre musique qui s'appelle l'acrobate. Du coup, ça fait du sens de le faire dans un cirque. Et donc, il y aura plein de petits éléments qu'on va rajouter en plus du concert. Donc, pendant le concert, on

0: va filmer évidemment la performance des acrobates et notre live en même temps. Mais il y aura aussi des plans qui seront faits ailleurs, puis des plans quand il n'y aura personne et tout ça. Enfin, il y a tout un projet avec tout un scénario qui a été écrit. Et c'est notre guitariste qui fait la réale aussi. Bon, malheureusement, il n'est pas là pour en parler. Mais,
1: Ok.
0: Mais voilà.
1: Super projet. Ça donne envie. Et Namakis, on peut vous retrouver en ligne sur Internet, oui. Tout ça.
0: Mais bien sûr. Ouais. On a Instagram, on a YouTube. Puis on est sur les plateformes de streaming, on a même un TikTok.
1: Voilà. Waouh! C'est la jeunesse, hein. On maîtrise
0: ouais,
1: pas.
0: C'est
1: tout.
0: La jeunesse, c'est ça.
1: Bon, bah, c'est cool. Et puis donc, il va y avoir des nouveaux morceaux, je crois. Alors, tu nous as proposé même d'écouter un petit extrait en exclusivité, puisque c'est un morceau qu'on ne peut pas retrouver justement en ligne pour l'instant et qui devrait faire l'objet justement de ce clip, c'est ça?
0: Exactement, ouais, j'ai un petit extrait de l'acrobate. Du début de l'acrobate à vous proposer.
1: Ok, bah on va s'écouter ça tout de suite.

0: à peine 30 secondes et ça nous transporte déjà, écoute. Hein. Bon, bah super, écoute, ça va être une chouette soirée, ça, donc le vendredi 12 juin, donc à partir de 20h au chapiteau de l'école de cirque de Bayeux.
1: 20h30.
2: Ouverture des portes 20h et les places sont sur Hello Asso, n'hésitez pas.
0: Ok.
2: Oui, Hello Asso Bouclé ou Hello Asso Namakis, les deux marchent si vous cherchez
0: d'accord.
2: À réserver une place.
0: Eh ben super. On continue un petit peu sur les projets de Bouclé. Tu parlais justement d'une année plutôt consacrée à la valorisation de la place des femmes. Alors cette soirée-là n'est pas forcément trop centrée là-dessus, même si voilà, il y a le fait
2: on
0: quand même
2: que... On est sur une mixité.

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1: Connaissez-vous Richard Sarafian? D'origine arménienne, né en 1930, Richard Sarafian fut, à l'instar des Al Ashby, Bob Rafelson, Victor Bogdanovich, Monty Hellman ou Frank Perry, l'un des secrets les mieux gardés des années 70 et ce qu'on appela le nouvel Hollywood. Une bande de cinéastes aux films durs, acides, exigeants, ayant su toucher à un public large et différent, aujourd'hui réduit à une poignée de connaisseurs. Richard Sarafian fut de cela, commençant sa carrière à la télévision, tournant quelques épisodes des séries cultes Twilight Zone ou Gunsmoke, réalisant le pilote des Mystères de l'Ouest, il devient assistant de Robert Altman avant de tourner un premier film, Andy, en 1965. A l'instar de quelques collègues, il s'en va tourner en Angleterre avant de revenir au pays au début des années 70. Début d'une période créative, courte mais intense, où il enchaînera quelques œuvres majeures entre 71 et 73. Des films qui, malgré leur qualité indéniable, joueront de malchance et ne trouveront pas leur public. Vanishing Point, en 1971, est un échec aux USA, mal distribué, réduit à un simple film de poursuite, et vite mis en double programme avec le French Connection de William Friedkin, puis avec le Larry le Dingue Marie Lagarce de John Hughes. Son film suivant, le western Le Convoi Sauvage, sort en même temps qu'un autre western produit par la Warner, Jeremiah Johnson de Sidney Pollack. Deux films au thème semblable, l'histoire d'un pionnier en confrontation avec la nature et la sauvagerie. La Warner, ne croyant pas dans le film de Sarafian, préféra mettre le paquet sur le film de Pollack. Sarafian surprendra même un cadre de la Warner en train de descendre son film en pleine tournée de promotion. Le cadre en question se verra congratulé d'une bonne droite par un Sarafian furieux. Le fantôme de Cadencing, très beau western atypique, racontant une histoire d'amour entre un bandit et une héritière cherchant tous deux à fuir leur passé, sera le cadre d'un fait divers tragique en plein tournage lorsque l'assistant de l'actrice Sarah Miles sera retrouvé mort dans sa chambre d'hôtel. La poisse et les échecs semblent suivre Sarafian, faisant dire au critique américain Andrew Saris qu'il fut le plus incompris des auteurs hollywoodiens. Sarafian poursuit sa carrière, mais le cœur n'y est plus, il ne retrouvera plus la grâce. Il tourne encore pourtant, se permettant même d'attirer quelques têtes d'affiche. Sean Connery dans The X-Men en 76, puis Farrah Fawcett dans Sunburn en 79. Et puis la fin des années 70, le nouvel Hollywood qui connaît des échecs retentissants, et bientôt vont débarquer Jerry Bruckheimer et Don Simpson et leur business popcorn saupoudré de cocaïne. L'heure n'est plus aux films existentialistes et aux héros torturés. Ronald Reagan est élu en 1980 et son Make America Great Again gagne les productions hollywoodiennes qui amorcent un retour nostalgique vers un âge d'or idéalisé d'avant Kennedy, le Vietnam et la contre-culture. Richard Sarafian retournera à la télévision et tournera encore quelques films. Il finit sa carrière sur une note amère en 1990 avec Solar Crisis. Un film qu'il désavoua et qui fut signé Alan Smithy, pseudonyme utilisé par les réalisateurs ne souhaitant pas associer leur nom à un film. Amère fin de carrière. Mais Sarafian semble n'avoir jamais disparu des radars des cinéphiles et des cinéastes. Dès les années 70, deux trublions australiens, George Miller et Byron Kennedy, auront Vanishing Point en tête au moment de tourner leur premier film, un certain Mad Max. Dans les années 90, Sean Payne et les sœurs Wachowski feront tourner Sarafian dans leur film. Le groupe Primal Scream consacrera un album en hommage au film Vanishing Point. Enfin, Tarantino rendra aussi un bel hommage au même film dans Boulevard de la Mort. Il semble être sous influence sarafarienne dans certaines séquences de Django Unchained ou des 8 salopards. Richard Sarafian disparaît en 2013 sans avoir réussi à monter un projet depuis 1990. Reste une poignée de chefs-d'œuvre tournés entre 70 et 73. Le thriller Fragment of Fear, les deux westerns Le Convoi Sauvage et Le Fantôme de Cadencing, une fille nommée Loli Madonna et surtout Vanishing Point en 1971, film qui nous intéresse aujourd'hui.

Dans une petite ville au milieu du désert, le calme matinal est vite brisé par l'arrivée d'une voiture blanche roulant un tambour ouvert et poursuivie par un hélicoptère. Forcé de faire demi-tour par un barrage de bulldozers monté par la police, le pilote s'enfonce dans le désert. Il s'arrête dans un cimetière de voitures, sort de son véhicule, hésite. Finalement, il remonte en voiture et décide de reprendre sa route, où il croise une voiture noire fonçant dans l'autre sens. L'image se fige, la voiture blanche disparaît. Un flashback deux jours avant, le livreur de voiture Kowalski arrive à Denver. À peine est-il arrivé qu'il soumet à son patron le souhait de repartir immédiatement pour San Francisco. Il repart au volant d'une Dodge Challenger blanche et en chemin, il s'arrête voir Jay, dealer qui lui fournit des amphétamines. Alors que celui-ci lui conseille de rester, lui faisant miroiter quelques jolies filles, Kowalski refuse et parie avec lui qu'il peut rallier San Francisco en 15 heures, chose impossible. Débute une dernière fuite en avant pour Kowalski. Une course effrénée à travers l'Amérique rurale qui le verra se confronter au dernier soubresaut du mouvement contestataire des années 60 et à son propre passé.

En 1969, Easy Rider donne là du road movie des années 70, où la jeune génération repart symboliquement à la conquête du territoire américain. Relecture du western, où deux cavaliers modernes, à moto, tels les pionniers d'autrefois, partent d'ouest en est, le chemin inverse de la conquête, en s'enfonçant de plus en plus profondément dans le territoire. Si la chute finale prophétisait déjà une impossible réconciliation entre deux Amériques, Easy Rider portait encore de l'espoir, montrant les communautés hippies défrichant les territoires en quête d'une nouvelle utopie. Mais déjà le film se teintait d'amertume, glissant de l'ensoleillement au crépuscule pour se terminer dans une brutale sortie de route. 3 ans plus tard, Vanishing Point va dresser le bilan des promesses entrevues dans Easy Rider. Démarrant comme un film de poursuite des plus classiques, Vanishing Point verse rapidement dans le récit picaresque. À travers le périple de son héros Kowalski, Richard Sarafian fait ce constat amer. La contre-culture a échoué et ses valeurs sont en pleine déliquescence. Le vent de révolte s'est dilué, il a été absorbé par le système et a été détourné de son sens initial. L'esprit en a été récupéré par quelques personnages troubles, le détournant à leur propre profit, incarné dans le film par le révérend Jesse Owa, qui organise des réunions mystiques en plein désert, sous couvert de peace and love. Un renvoi direct à Charles Manson et sa famille. La lutte n'est plus réduite qu'à quelques îlots perdus, incarnés par le DJ aveugle et noir Super Soul, coincé dans sa radio au milieu d'une petite ville redneck, ou encore par le couple de hippies ne vivant plus le mode de vie alternatif que dans une monotonie routinière. Ce qui hier était transgressif, la drogue et le sexe, moteur d'une nouvelle façon d'appréhender l'existence, n'est plus réduit qu'à une pratique mercantile désincarnée, à l'image du personnage de Jack, le petit dealer et sûrement proxénète, ami et fournisseur d'amphétamines de Kowalski. Quant à l'espace, la route, cet espace physique et mental, promesse d'accomplissement personnel et de liberté, elle est quadrillée et régulée par la police. L'ouverture géographique est paradoxalement devenue un espace clos. La promesse d'un nouvel espace de liberté qu'était la route dans Easy Rider a été reconquis, rattrapé, mis sous surveillance par le système. Le point d'orgue étant atteint lors des séquences dans le commissariat, filmé comme une machinerie brésilienne, où l'espace n'est plus réduit qu'à une carte au mur, qu'à un quadrillage artificiel qu'on balaye à la recherche de points lumineux.

Sarafian met ici en scène son thème de prédilection, l'histoire d'un individu hanté par son passé et trouvant la rédemption au terme d'un cheminement physique et mental qui l'amène à se confronter à lui-même et à l'environnement qui l'entoure. Dans Vanishing Point, cette quête de soi passe par l'usage de la vitesse, qui devient un véritable vecteur métaphysique plus qu'un prétexte au spectacle. Tout en proposant d'admirables scènes de course-poursuite, superbement illustrées par la musique de Jimmy Bowen, Sarafian fait très vite basculer son film dans l'errance. La course-poursuite entre Kowalski et la police passe très vite au second plan, au profit de la quête intérieure du personnage. Sarafian use de la vitesse comme l'illustration de l'état mental de Kowalski. Lorsqu'il accélère, Kowalski est dans sa bulle, dans son monde. L'extérieur n'existe pas et n'est qu'une interférence.

Au fur et à mesure du film, par une série de flashbacks, nous allons en apprendre plus sur le personnage. Au fil de son avancée, son passé lui revient par bride, l'humanisant et lui faisant entrevoir peu à peu ses motivations. Vétéran du Vietnam, ancien flic radié parce que trop intègre et idéaliste, Kowalski a fini par embrasser la contre-culture des années 60. C'est lorsqu'il perd sa femme Vera, une surfeuse hippie, que la vie de Kowalski bascule et qu'il va se renfermer sur lui-même et perdre pied, suivant parallèlement le chemin que va prendre la contre-culture elle-même, devenant un pilote de course raté, puis un livreur de voitures. Dès que Vera meurt, et par extension l'esprit de la contre-culture, Kowalski se renferme sur lui, dans son esprit et dans ses souvenirs. Enfermement doublement symbolisé par les circuits qu'il parcourt en tant que pilote et les innombrables allers-retours qu'il exécute en voiture entre Denver et San Francisco. Deux images mentales de boucles sans fin. Comme la contre-culture, Kowalski tourne en rond et s'est perdu en chemin.

0: Le thème de la boucle hante le film jusqu'à sa structure elle-même. Le début et la fin se renvoient l'un à l'autre, formant une boucle infinie, finissant au même point mais différemment. Le même espace-temps, mais à deux états différents, cohabite, accouchant d'une forme définitive du concept de road movie. Un parcours cyclique, une trajectoire sans fin, où seule la mort est libératrice. Plusieurs fois dans le film, Kowalski est confronté à une route qui semble ramener sur ses pas, comme lors de la séquence du désert, moment charnière du film. Kowalski, encerclé par la police, se réfugie dans le désert mais constate vite que c'est pour mieux s'y perdre. Dans l'obligation de se confronter à lui-même, une sorte de renaissance va se manifester chez lui. Affronter ce chemin de croix physique et mental sera le point de bascule de la fusion de Kowalski avec la route. C'est à partir de ce point que Kowalski assume les liens qui commencent à l'unir à Super Soul et l'accepte comme un guide pour aller au bout du chemin qu'il a décidé de tracer. Un aveugle qui en guide un autre, dira Super Soul. Mais Kowalski ne croit plus en rien et va tracer son propre chemin là où Super Soul, le prêcheur, le rassembleur isolé, cherche à réactiver un vent de révolte à travers l'épopée de Kowalski. Leurs deux chemins ne se croiseront jamais et mèneront à un mur. Super Soul n'en prendra que trop tard conscience. Lorsque grisé par son idéal, il oubliera la prudence qui jusque-là l'empêchait d'avoir des ennuis avec la loi. Rattrapé par le racisme de ses concitoyens, victime d'une ratonnade, il reviendra dans sa radio, mais la grâce semblera l'avoir fui. Ses dernières illusions ont volé, il ne pourra que constater son échec. À travers l'épopée de Kowalski, il n'aura réussi qu'à créer un spectacle, une histoire consommable, dont les badauds se désintéresseront dès qu'elle se terminera. Kowalski, lui, ne sait pas où il va, mais a choisi de ne pas s'arrêter et de ne plus regarder en arrière. Kowalski trouvera la mort qu'il cherchait à atteindre sous les traits d'une autostoppeuse avec qui il passera une nuit. En l'embrassant de lui-même, en faisant littéralement corps avec elle, Kowalski peut, à l'inverse du début du film, partir le sourire aux lèvres. Kowalski ne fait plus qu'un avec la vitesse. Elle n'est plus un exutoire ou une fuite, mais un accomplissement, un autre état de conscience. Lorsqu'il atteint la limite du chemin, le point d'effacement, le vanishing point, Kowalski, en mourant, ne disparaît pas. Kowalski est devenu un esprit d'une autre phase de la réalité, le dernier des héros pour qui la vitesse signifie liberté de l'âme.
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Yes. Bonsoir, bonsoir, bonsoir et bonjour, bonjour. Un mélange de bonjour et de bonsoir. Parce qu'il fait encore jour en ce vendredi 5 juin 2026. Bienvenue sur Station B, c'est l'émission Le Zedou. Comme chaque vendredi à partir de 18h, c'est en direct pour ce numéro 148. Et on a commencé cette émission avec le classique de la semaine. C'était un gros titre phare, DPMD, Never Seen Before. Morceau de 1997, sorti en maxi, qui contient d'ailleurs un remix un peu plus dance floor, remix par Eric Sermon, bien évidemment, et morceau extrait de Back in Business, leur cinquième album studio, donc EPMD duo, d'Eric Parrish et. De Eric Sermon et Parrish Smith. D'ailleurs, EPMD veut dire Eric and Parrish make dollars, voilà, et dans tous les noms de leurs albums, vous retrouverez le mot business. Voilà, un morceau donc du cinquième album qui sortait après une pause de 5 années, donc le précédent album était sorti en 92, le quatrième. Voili voilo, pour ce morceau introductif. Eh ben, on va passer une heure ensemble, une heure pendant laquelle on va se passer tout plein de bons sons rap francophone et rap anglophone. Pas énormément de rap français cette semaine, mais quand même quelques morceaux. De mémoire, il y en aura 4. Et on aura cette semaine pas mal de rap hispanique, ou à un peu connotation hispanique, puisque d'ailleurs, juste après, on se passera un morceau des Delinquent Habits pour un extrait de leur premier album sorti en 1996. Et je vous enchaînerai avec deux morceaux de rap de Colombie. Il y aura la rappeuse de la semaine, qui est une rappeuse de Colombie qui s'appelle La Piranha, que j'ai découvert il y a très peu de temps, et elle a sorti un morceau clippé hier, que je vais vous passer tout à l'heure. Il s'appelle Redoma, et puis sinon je vais vous repasser un groupe que j'ai déjà passé la semaine dernière, d'ailleurs le même album, et toujours pour la même rubrique, ça sera pour la collab de la semaine, ça sera les Dusty's Brothers. Et puis je vous parlais de rap français, niveau rap français, il y aura un extrait du nouvel album, plutôt du nouvel EP de Loco Rodriguez, qui vient de sortir quelque chose il y a un peu moins d'un mois, c'était le 22 mai dernier. Il a sorti un EP avec le beatmaker qui s'appelle La Villerie, EP qui s'appelle 1993. On s'en écoute un extrait en deuxième partie d'émission. Il y aura le rappeur Satchok pour une poignée de punchline. On se fera un petit back in the days entre guillemets avec un extrait de l'album de Seth et l'Artisan. Encore plus Back in the Days avec un morceau de Chériot qui datera de 2001. Et puis ça sera à peu près tout pour la partie francophone. Pour le rap Quinry, je vais vous passer en nouveauté rap anglophone un morceau de Godfather Don, extrait de son album en commun avec le beatmaker Parental, dont je vous parle déjà depuis quelques émissions. Et d'ailleurs, de mémoire, j'ai dû vous en parler la semaine dernière de Parental, où il y a 2 émissions peut-être. Je vais retrouver ça avant de vous le passer, ça sera plutôt en fin d'émission. Il y aura un énième morceau de Rasco, Rasco étant un de mes rappeurs préférés, et en plus qui a joué à Rennes au mois de mars. J'avais déjà passé un ou deux morceaux de lui, donc peut-être un même avec Planet Asia. Et ben là, on va se repasser un morceau de Rasco. Ce sera pour le remix de la semaine. Rasco qui est de San Francisco, et ben on va se passer un morceau remixé par un beatmaker de New York qui s'appelle Lord Finus, membre du DITC. Et il y aura encore plein d'autres bonnes choses, donc restez à l'écoute, changez pas de fréquence, changez pas de site internet, et on va partir dès maintenant avec les Delinquent Habits, pour un extrait donc de leur premier album sorti en 1996. L'album s'appelle Tres Delinquentes, ce morceau, eh ben il s'appelle aussi Tres Delinquentes. On retrouve Sendog des Cypress Hill en featuring. Le morceau est clippé. Delinquent Habits est un groupe de Los Angeles. Ils ont une sacrée discographie depuis 96, et ils ont d'ailleurs sorti un album il y a quelques jours qui s'appelle El Ritmo. Mais là donc on part avec Tres Delinquentes.

13 Delincuentes, morceau avec Sendog, des Cypress Hill. C'était donc le titre des Delinquent Habits. Pour l'année 1996, leur album était sorti en juin 1996. Je me demande d'ailleurs si ce n'est pas le 5 juin ou le 4 juin. J'ai complètement oublié de rechercher, mais tout à l'heure, je vous en reparlerai rapidement. En tout cas, voilà, très très bon morceau. Deux ans plus tard, en 1998, il sortait Here Come the Horns. Ensuite, en 2000, Merry Go Round. Vers 2002, Freedom Band. En 2005, Dos Mundos, Dos Lenguas. En 2006, New and Improved. En 2009, The Common Man. En 2017, donc après une longue pause de 8 ans, It Could Be Round 2. Et donc là, cette année, ils viennent de sortir au mois de février un album qui s'appelle El Ritmo, dont on s'écoutera un extrait tout à l'heure, mais vraiment un court extrait. Voilà. Et ben, on va enchaîner et on part avec donc la rappeuse de la semaine. C'est parti pour La Piranha et le titre Redoma. La Piranha, donc rappeuse de Colombie, morceau clippé sorti hier. Bon appétit.

Redon. La Piranha pour le titre Redoma. Franchement, ça kick, il y a du fast flow, ça tabasse bien, gros boom bap. Depuis la Colombie, je vous le disais tout à l'heure, le morceau a été clippé. Franchement, allez voir ça, c'est bien bien fat. Elle a sorti pas mal d'autres morceaux, moi je viens juste de la découvrir, mais donc mieux vaut tard que jamais. Voilà, sorti hier, la Piranha pour le titre Redoma. Bon, on se refait, comme la semaine dernière, un morceau du groupe Dashties Brothers, également de Colombie. C'est pour la collab de la semaine. Et cette fois-ci, c'est avec Ill Conscious et Gavin Sense pour le titre Don't Take It Personal.

Bry, Sivion et Caboose sur une prod de Vintage pour le titre Eevee Rotation qui a donné son nom à la compilation du même nom du coup sur le label Hip Hop Is Music en 2006. C'était donc pour la brique qu'est-ce qu'on écoutait il y a 20 ans. Et on part en Angleterre sur le label iFocus. Cette fois-ci, c'est qu'est-ce qu'on écoutait il y a 10 ans. En 2016, on écoutait notamment le premier album d'Ocean Wisdom pour le titre Walking, qui ouvre d'ailleurs ce premier album qui est vraiment terrible, qui s'appelle Chaos 93, intégralement produit par Dirty Dyke sur iFocus Records. Yeah.

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1: 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Mais quel morceau d'Ocean Wisdom. Truc de dingue, ce Walk-In, donc extrait du premier album sorti en 2016 sur une prod terrible de Dirty Dyke sur le label iFocus Records. Tiens, un morceau d'ailleurs que je dédicace à Marcus Graham, puisqu'il l'a écouté en version instrumentale hier et il a énormément adoré. Il pensait que ça venait de New York, bah non, ça vient d'Angleterre. Ocean Wisdom. Il avait sorti pas longtemps après un second album qui était vraiment bon aussi, et puis après j'ai un peu arrêté de le suivre, mais vraiment là, si vous connaissez pas, allez écouter ces deux premiers albums qui sont vraiment très très forts. Avec là, sur celui-là, à un moment donné, même à plusieurs moments, du gros fast flow de Port. Je sais pas comment il fait en termes de respiration, c'est assez impressionnant. Bref, c'était la première session de ce 148e The Do sur Station B. On est en direct. Il reste à peu près la moitié des morceaux à passer. Il reste la moitié des morceaux à passer, puisqu'on s'en est passé 6 depuis le début. En début de session, on avait commencé avec Delinquent Habits, le morceau très delinquentest avec Sendog des Cypress Hill en feat, donc extrait du premier album des Delinquent Habits, qui s'appelle également 13 Delinquentes, sorti en 1996. L'album vient de fêter ses 30 ans. Et donc, je vous ai rappelé un petit peu tout à l'heure la discographie du groupe, qui est plutôt pas mal, plutôt assez fournie, à part une longue pause là, entre 2009 et 2017. Sinon, ils ont sorti des albums assez régulièrement. Et donc là, plus récemment, au mois de février, ils ont sorti un nouvel album. Et ça aurait pu d'ailleurs être un peu dans les nouveautés de cette semaine. Mais j'ai préféré choisir un autre morceau qui arrivera un petit peu plus tard dans l'émission. Néanmoins, je vous propose qu'on s'écoute un extrait du morceau El Ritmo.

Voilà, petit aperçu du morceau El Ritmo des Delinquent Habits, extrait donc de leur nouvel album sorti au mois de février. J'ai complètement oublié de noter le titre, mais vous aurez soit chasamé, soit vous irez faire vous-même vos propres petites recherches via un moteur de recherche sur internet, et vous trouverez ça assez facilement. J'avais hésité avec un autre morceau de 1996, cette fois-ci plutôt côte est, puisque Delinquent Habits sont de Los Angeles, je le rappelle. En 96, Big Jazz, plus ou moins protégé de Jay-Z, avait sorti un maxi, le premier, si je dis pas de bêtises, mais normalement non. Maxi qui s'appelle Foundation, avec aussi un autre bon morceau en face B. Et en face A, donc ce Foundation, on retrouvait également Jay-Z et Sauce Money aussi en feat sur ce titre-là. Et je vous propose pareil de vous en écouter un petit extrait pour voir un petit peu ce qui se faisait à la même époque, donc en 96, plutôt qu'au test.

Big Jazz, B-I-G-J-A-Z. Allez, écoutez ça, franchement, il y a quelques bons morceaux de lui assez méconnus, comme plein d'autres d'ailleurs, mais bon, voilà. Big Jazz pour le titre. Foundation. Après, c'était La Piranha pour la nouveauté. Enfin, non, pas la nouveauté. Ça aurait pu d'ailleurs, puisque le morceau, je l'ai dit, il est sorti hier, morceau clippé. C'était pour la rubrique La rappeuse de la semaine, pour le titre Redoma. Également comme Ocean Wisdom, avec à un moment donné du gros fast flow. Franchement, ça kick de ouf, c'est ultra boom bap. On s'est passé également un morceau des Dusty Brothers de Colombie aussi. Et puis un morceau bien patate sur une prod de Vintage avec les rappeurs Bry, Sivion et Caboose pour un extrait de la compilation du label Hip Hop Is Music, compilation qui s'appelle Heavy Rotation. Et ben, on va poursuivre. On peut d'ores et déjà lancer le prochain morceau. Il y a une longue introduction. Ça va être un peu plus rap français, rap francophone, cette deuxième session, puisque là on va partir carrément avec 4 morceaux consécutifs de rap français, et je dis bien de rap français, puisque là on part avec Loco Rodriguez et La Villerie. Donc Loco Rodriguez, rappeur au sein de La Casa del Funky à l'époque, et La Villerie, beatmaker français. C'est un extrait de leur EP commun qui s'appelle 1993, qui contient 8 morceaux. C'est sorti le 22 mai dernier. Et on retrouve également Logique Constantine, pas sur ce morceau, mais Logique Constantine est en featuring sur le morceau. Là, on part avec le titre « Les anciens, c'est le turfu ».

Loco Rodriguez et La Villerie, les anciens, c'est le Turfu, extrait de leur EP commun, 1993, sorti le 22 mai dernier. Morceau très très bon. Je dirais pas la même chose de la suite. Après voilà, c'est les goûts et les couleurs. Moi c'est vraiment le morceau qui, je trouve, sort du lot. Et là, on arrive 2025. On se fait un petit pas en arrière. Qu'est-ce qu'on écoutait il y a un an? Eh ben, cette poignée de punchline de Satchuk.

Ça choque, la poignée de punchline qui était sortie en 2025, mai 2025, donc il y a quasiment pile poil un an, produite par Ancoli, morceau donc comme toutes les poignées de punchline, construit à base de 20 morceaux imposés, 20 mots, pas 20 morceaux, 20 mots imposés. Et là vous avez peut-être déjà reconnu, c'était l'artisan pour le titre Le Retour des Crevards.

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2: Et après ce C'était l'artisan, je vous propose un morceau de Chériot qui date un peu 2001, extrait de son maxi Je reste underground, le salaire de la galère.

Chariot, S-H-E-R-Y-O, pour l'année 2001, qu'est-ce qu'on écoutait il y a 25 ans ? Le salaire de la galère, la face A du second maxi qui était hyper attendu après son premier EP sorti un an plus tôt. La face B, c'était Je reste underground. Et d'ailleurs, j'ai eu vraiment beaucoup de mal à choisir entre les deux morceaux. Donc je vous propose un petit extrait de Je reste underground.

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1: Et dans celui de shuriken, il disait, Chariot, sur ce morceau Je reste underground, il y avait Écoué de la rumeur en featuring, un pamphlet contre Akhenaton du groupe IAM. Bon, il y avait eu des histoires de maisons de disques. A priori, Akash, à l'époque, avait fait pression sur Virgin pour ne pas sortir l'album de Chariot. Voilà. Et bon, je sais pas si c'était vraiment fondé. En tout cas, il y avait eu un petit clash comme ça. Voilà. Si on remonte en début de session, donc on s'est fait à l'instant là, 4 morceaux rap français. Je vous ai passé tout à l'heure le 7ème morceau, c'était Loco Rodriguez et La Villerie. Les Anciens, c'est le Turfu, extrait de leur EP 1993, sorti le 22 mai dernier. La Villerie, je vous en parle assez régulièrement quand même dans l'émission, puisqu'il produit énormément de monde. Et il y a un truc que j'aurais dû vous passer d'ailleurs au mois de mars, et ben ça sera peut-être pour la semaine prochaine. Un projet que je dois écouter, d'un rappeur d'ailleurs que j'aime beaucoup, que j'ai déjà passé plusieurs fois dans l'émission, qui s'appelle Mickey Flex. Mickey Flex et La Villerie ont sorti un projet commun en mars, et ça fait des semaines, même maintenant, bah des mois que je dois l'écouter. Et ben, je vais faire ça la semaine prochaine, et si ça t'intègre bien au prochain The Doux, je vous en passerai un morceau. Après, c'était Satchok et la poignée de Punchline, suivi de 7 et l'artisan pour l'inclassable de la semaine, puisque c'était extrait du Jeu du Pendu, un morceau extrait du deuxième album de 7, sorti en 2008. Donc ça rentre dans aucune rubrique du The Doux. C'est pour ça qu'il y a une rubrique inclassable. Donc je mets des morceaux de côté, des morceaux que j'aime beaucoup et que je peux pas, qui s'intègrent pas aux autres rubriques. Voilà, ça me permet de passer voilà, des morceaux comme ça, comme le retour des crevards. Donc à l'instant, le Chariot. Et on arrive, on se dirige vers la fin de cette émission. D'habitude, je parle entre le 11 et le 12, mais là, je trouve que le morceau 11 va bien avec le morceau 12. Ça sera on va se quitter en douceur, ça va être les deux morceaux un peu smooth de ce 148e The Doux. Pour clore, on va se passer la nouveauté rap anglophone de la semaine et suivi du remix de la semaine. Donc pour la nouveauté rap francophone, ça sera Godfather Done, produit par Parental, qui est un beatmaker parisien, membre du groupe Kalex. Ils viennent de sortir là ensemble le 29 mai dernier un album. C'est la deuxième fois qu'ils font un projet ensemble. Celui-ci s'appelle Retrogenesis. On va se passer à un morceau qui s'appelle Provocation avec Debonair P, qui est australien si je ne m'abuse. Et un peu plus tôt dans l'émission, je vous disais que je vous parlais assez régulièrement de Parental. Bah oui, je vous en ai parlé déjà la semaine dernière, puisqu'il a produit un projet pour Corto Pablo. Et la semaine dernière, je vous ai passé le morceau Idiocratie. On finira The Doux avec le remix de la semaine, et cette semaine c'est pour Rasco, le titre Run the Line, qui est déjà très bon en version originale, et donc là ça va être remixé par Lord Finest de DITC. On retrouve deux DJ sur le morceau au scratch, il y a DJ Qbert, qui est quand même un grand Term 10 Blist, et il y aura également sur ce morceau, ah, j'ai oublié de le DJ Quest, si je l'ai noté, parce que là je l'avais plus en tête, mais deux grands DJ au scratch. Voilà, on se quittera avec ce titre, Run the Line, version remix. Et bon, j'ai plus grand chose à dire, si ce n'est, si un dernier truc, c'est... De mémoire, je devais annoncer un truc pour demain. Mais oui, demain, j'ai des copains qui mixent dans un bar. Et je voulais vous en parler rapidement. Alors, ça se passe où ? Mince, je vais pas retrouver. DJ Tamar et DJ Jules qui jouent demain. J'essaye de vous retrouver ça. Bah non, mais j'arrive pas à retrouver. Merde. Je vous le mettrai sur le site internet de la radio. Ah mais non, ça va pas être publié ce soir. Bah ça va pas être possible. Essayez de trouver ça, DJ Tamar et DJ Jules et Tamar, qui jouent, je sais plus trop, demain soir, mais c'est sûr c'est demain soir et c'est à Caen. Voilà, désolé de pas pouvoir vous en dire plus, j'arrive pas à retrouver l'information dans mon cher téléphone. Bon, on se quitte avec Godfather Done, Parental et le remix de Rasco. Merci à Fabien pour la technique en l'absence de Rémi, à qui on souhaite de très très bonnes vacances au Québec. Repose-toi bien, cher Rémi, et reviens-nous en pleine forme. J'espère que tu me ramèneras un petit peu de rap québécois. Et sinon, si tu n'en ramènes pas, c'est pas grave, j'en ai un peu en stock et on se fera peut-être à ton retour une émission rap québécois. Pourquoi pas, je l'ai jamais fait, ce sera peut-être l'occasion. Allez, portez-vous bien, bon appétit, bonne soirée. Bon week-end et à vendredi prochain pour un 149e The Do le 12 juin. Check it out.

Godfather Dawn, produit par Parental avec en feat Debonair Peak, et bien australien, je me suis pas trompé, il vient de Melbourne très précisément, et la soirée c'est pas demain, j'ai retrouvé l'info, c'est ce soir vendredi 5 juin 2026, Jules et Tamar, Hip Hop Funk UK Garage, entrée libre, donc gratos, c'est au bar au Trappiste à Caen, 56 grés, 56 quais, vent d'œuvre. On continue, et là c'est grosse douceur, et c'est très très très très très bon. Rasco avec Lord Finesse au remix pour le titre Run the Line, qui était produit en version originale par Peanut Butter Wolf et qui date un petit peu aussi, qui fait bien, et à la semaine prochaine.

0: Mesdemoiselles, messieurs, nous amorçons actuellement notre descente vers la Terre. Nous espérons que vous avez passé un agréable séjour en notre compagnie, que vous n'avez pas vomi votre plateau repas sur votre voisin, et que nous vous reverrons très bientôt sur un nouveau vol. Et si vous avez aimé le séjour, nous vous invitons fortement à en parler à vos proches. Nous allons procéder à l'atterrissage de l'appareil. 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On va toucher le sol, quoi, hein. 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Les yeux bien fermés, on se cramponne, on serre les dents, on s'encourage tous, hein. Et puis, et personne dans l'appareil n'a par hasard une licence de pilote d'avion, mais...
1: J'ai vu un barbu.
0: Non, c'était une question subsidiaire. Ne vous inquiétez pas, pas de mouvement de panique, hein, pas la peine de chercher une porte de sortie. Nous sommes de toute façon à 2000 mètres d'altitude. À cette hauteur, toute sortie sera clairement et définitivement définitive, croyez-moi. Merci pour votre confiance et votre fidélité.

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1: Salut les amis, c'est Zebra pour ses dernières tentations. Oui, la tentation en ce moment, c'est plutôt un grand verre d'eau fraîche avec un glaçon, voire une piscine de rosé, osons le mot, c'est ça. Ah, les glaçons dans le rosé, c'est une hérésie, mais fait bon. De temps en temps, ça fait du bien. Alors, on n'est pas là pour parler de nos apéros, mais plutôt de musique. Une heure de nouveautés rock et groove indé, comme promis chaque semaine dans cette émission. On ira aux États-Unis, en Angleterre, en Australie, un petit détour par Istanbul et un autre par Cardiff. Mais commençons par cet hommage à Miles Davis, qui a été unanimement salué cette semaine pour les 100 ans de sa naissance, alors qu'il est mort, mais c'est comme ça. On va quand même pas bouder notre plaisir d'entendre les grands standards de cette légende du jazz que j'avais mélangé dans un bootleg il y a quelques années avec Bootleggers United. Milestones de Miles Davis avec Alicia Keys, Eric Ben Rakim, McCoy Tyner, Duke Ellington, Jazz Messengers et Dizzy Gillespie pour agrémenter le All Stars du jazz, un peu de Stevie Wonder et de Mars, et on est bon. Voici ce bootleg You Know I Got Swing, sorti en 2019 et ressorti en 2026.

Voilà la nouveauté qui fait plaisir cette semaine. Ezra Collective, le collectif jazz londonien basé avec 5 musiciens et parfois plus puisqu'ils ont l'habitude des collaborations. Ils ont invité cette fois-ci Passalieu qui est vraiment une de mes idoles. Vraiment j'adore ce type depuis longtemps, son dernier album est un de mes préférés de ces dernières années. Passalieu et Ezra Collective avec Only Love pour annoncer un album prévu pour le 18 septembre. Très ambitieux cet album, 17 titres qui pose une question simple mais profonde. Pourquoi tant de musique noire née de la douleur sonne-t-elle si joyeuse? Leur réponse est l'espoir. Mais on va rejoindre des bons blancs ceux-là. Ils sont danois de Copenhague, c'est Ice Age qui viennent de sortir leur nouvel album hier. Je les attendais au tournant puisque j'avais adoré leur dernier single qui rappelle les Strokes des débuts alors que le groupe en est déjà à son 6e album. Il y a un côté approximatif dans le rythme et dans le chant mais c'est sincère, ça ressemble à une promenade dans une forêt suédoise là où ils l'ont enregistré et la chanson choisi s'appelle Salve for Every Sore.

Feel Good, grande période, comme du bon pub rock des années 70, c'était Eddie Current's Suppression Ring. Bien actuel cela, puisque le groupe de rock garage australien de Melbourne vient de sortir son nouvel album, 7 ans après le dernier. Ils sont considérés comme un des groupes de rock australien les plus influents de ce siècle, avec ce son sec et nerveux, typique australien on va dire, puisque même AC/DC était comme ça. Eddie Current's Suppression Ring avec Swimming Hole. Alors là, c'est du pas sec, pas nerveux qu'on va écouter maintenant, une guitare langoureuse, très soul blues, c'est celle de Little Barry, un virtuose de la gratte, qui a sorti son dernier album Gravity Freeze la semaine dernière, mon album guitare du mois. Et puis il y a cette chanson au style hendrixien, un peu Shuggy Otis, hein, dans le côté blues, soul, où on sent beaucoup de tendresse à travers ses doigts. Little Barry avec Talk It Up Like It's Wanted.

Il est cool, Kurt Weill. Voilà le retour de cet artiste américain avec un nouvel album sorti hier, Philadelphia's Been Good to Me, où il rend hommage à ses racines, celles de Philadelphie. Des racines tantôt joyeuses et lumineuses, et puis parfois plus sombres, comme cette chanson qui s'appelait Holiday OKV. C'est une chanson nostalgique où il pense à tous ses petits potes qu'il a perdus en chemin, en essayant de passer de la zone négative à l'os positif, comme il le dit, à travers un brouillard de réverb typique de Kurt Weill. On va rester dans le langoureux encore une fois, on est bien hein, avec la chaleur qu'il fait. Voici Family Stereo, un

Groupe londonien qui fait de la très bonne pop, délicate, fine et subtile, assez magnifiquement arrangée. Déjà un succès d'estime et un premier album annoncé pour juillet prochain avec ce single Waiting on Nina aux accents folk country qui aborde les thèmes de la naissance, de l'innocence et d'une nouvelle vie. On sent là-dedans les influences de Elliott Smith, Neil Young et même un peu des Beatles. Tiens, on va y venir juste après.

La légende, l'icône, le roi de la compo dans ses dernières tentations de Zebra, Paul McCartney, Lord himself. Paul McCartney qui vient de sortir son dernier album, peut-être l'ultime, hein, 82 ans déjà. Nouvel album qui s'appelle The Boys of Dungeon Lane, où on sent beaucoup de nostalgie, il a même invité Ringo Starr dessus. Et puis il y a cette chanson qu'on vient d'écouter, Life Can Be Hard, à mon avis la plus belle de l'album, écrite pendant le confinement il y a 5 ans, à une époque où beaucoup de gens ont traversé une période difficile, mais d'autres non. Ils estiment qu'il a eu de la chance puisqu'il vivait avec sa femme et un autre couple qui venait juste d'avoir un bébé. Et au réveil de l'enfant, Paul sortait une guitare pour jouer quelques accords, puis le bébé touchait la guitare, ce qui a donné cette chanson qui incarne, je le cite, l'espoir pour l'avenir. La délicatesse, on y est, on y reste, avec un autre groupe anglais, celui-là, God Street Park, un groupe de Leeds qui fait dans la soul langoureuse et qui vient de sortir Some Birds Don't Fly, en disant on peut agir pour améliorer notre vie, mais parfois on se retrouve simplement avec une mauvaise main, et le sentiment d'impuissance que ça engendre chez ceux qui l'entourent est difficile à accepter.

Ah, c'est grand. Très belle reprise de Dracula, un des derniers singles de Tame Impala, par leur compère australien Matt Corby, un artiste qui a connu un grand succès dès ses débuts il y a 15 ans, juste après avoir participé à Australian Idol, donc ce jeu télévisé, qu'il a décrit comme une grosse erreur à l'époque et qu'il a mis beaucoup de temps à rattraper puisque ça l'avait mis dans une case de chanteur de variété. On pense un peu à Moziman là-dessus, hein, qui s'est rattrapé longtemps après, mais là, Matt Corby, c'est plutôt un chanteur avec une voix magnifique, qui est invité du programme Like a Virgin sur la radio australienne Triple J, dans laquelle les artistes sont invités à faire une reprise, et celle-là est très bien sentie. Mais revenons au groove, hein. Il serait temps qu'on se ragite un peu quand même, avec cette fois-ci Alewia, A-L-E-W-Y-A, une artiste londonienne d'origine éthiopienne et égyptienne. J'avais déjà passé un de ses singles Night Drive en décembre dernier, single qui se retrouvera d'ailleurs sur son album annoncé pour fin juin, dans lequel on retrouvera cette nouvelle chanson Maktoub, Maktoub qui veut dire en arabe c'est écrit, un titre au rythme dancehall qui rappelle Mia, on dirait presque du plagiat, une chanson chargée de spiritualité, de richesse sonore avec une voix magnifique.

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1: Ah, c'est brutal, hein. Je vous ai dit combien j'aimais JPEG Mafia déjà la semaine dernière avec trois extraits de son nouvel album Expérimental Rap. En voici un quatrième, il s'appelait No Strippers in Heaven. Le rappeur et producteur virtuose avec des morceaux intenses et complexes, tellement complexes qu'il cherche un peu la merde dans son discours faussement outsider. Alors qu'il est au sommet de sa gloire en ce moment, il fait les premières parties de Linkin Park, il est adulé. Mais on dirait qu'il a toujours quelque chose à prouver. Ça donne de l'énergie créative, vous me direz. Et puis juste avant, c'était Johnny Macam. Rien que le titre, je trouve ça génial. Johnny pour l'influence occidentale et Macam qui est un système musical complexe qu'on retrouve du Maghreb à la Chine, et c'est le nom d'un groupe d'Istanbul qui vient de sortir son album hier, Karadeniz Dreamin, une musique anatolienne aux arrangements rock électronique avec ce morceau qui s'appelait Ballad in Wonderland. On va finir en rock avec tout d'abord des vétérans Guided by Voices, les Américains qui ont sorti hier leur 44e album Crawl Space of the Pantheon, le groupe phare de l'indie rock américain depuis les années 80 mené par Robert Pollard, 68 ans, qui se pose toujours sur le même mur du son de guitare. Ça a été l'influence majeure des Strokes à leur début. Et les revoilà toujours, Guided by Voices avec Lost in the Run.

On en a eu de l'Australien ce soir et la troisième s'appelle Eka Vandal, nouvelle sensation venue de là-bas et qui a sorti la semaine dernière son album Looking for People to Unfollow, un album mal mixé, c'est dommage hein, parce qu'elle mérite une reconnaissance due à son énergie, son look et sa direction artistique et aussi sa voix qu'on entend bien dans Vertical World. Mais l'intérêt c'est qu'il faut la voir en live, Eka Vandal, c'est sur scène qu'elle est vraiment bien et elle est en tournée européenne cet été. Voilà pour cette dernière tentation de Zebra ce soir, à écouter en replay avec toutes les infos qui sont sur mon site zebramix.fr en page radio. Émission enregistrée à Genève pour Radio Vostok qui est diffusée sur plusieurs radios en France et en Belgique, les meilleures évidemment. Et je vous donne rendez-vous la semaine prochaine pour d'autres nouveautés. Ciao.

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